0: 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Al segundo grupo pertenecen, entre otros, los verbos tener, reír, oír, repetir, rampur, acopur, aplaudir, avertir, guanshu, shuasu, memri, merku, kuxir. Veamos algunos ejemplos.
1: Le deuxième grupo comprende, entre otros, los verbos tener, bougir, obéir, rétablir, remplir, accomplir, applaudir, avertir, blanchir, choisir, démolir, maigrir, grossir. Regardons quelques exemples. 1. Tu répartis les tâches.
0: Tu répartis les tâches.
1: 2. Nous finissons nos devoirs.
0: Nosotros finalizamos nuestras tareas.
1: 3. Je finis mon assiette et j'arrive.
0: Termino mi plato y voy.
1: 4. Nous choisissons l'uniforme vert ou bleu.
0: Elegimos el uniforme verde o azul. Ya puedes conjugar los verbos en francés. Recuerda, allez, allez, pardon, en français, à bientôt.
1: Vous pouvez désormais conjuguer les verbes en français. Rappelez-vous, allez, allez, parlons en français, à bientôt.

0: fifth example.
1: En futuros simples. En futuros simples se forma a partir del verbo en infinitivo más las terminaciones e, a, o, e, o.
0: Le fifth example se forma a partir du verbe à l'infinitif plus les terminations e, a, o, e, o. Exemple 1. Demain, je rangerai les dossiers.
1: Mañana guardaré los archivos.
0: 2. Je finirai jamais en une journée.
1: Nunca terminarás en un día.
0: 3. Est-ce que tu pourrais m'aider? Si on range deux, on finira plus vite.
1: ¿Puedes ayudarme? Si ordenamos juntos, terminaremos más rápido. Ya puedes hacer oraciones en futuro simple. Recuerda, aléales, canon all things you. A bientôt.
0: Vous pouvez avoir des phrases au futur simple. Rappelez-vous, allez, parlez en français. À bientôt.